0: Il est 21h. 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
1: Mesdames et messieurs, bonsoir. Nous sommes le dimanche 19 juillet 2026. Merci de nous rejoindre sur les ondes de CAN en français. Vous êtes avec Rachel Haddad et nous sommes ensemble jusqu'à 22h. Au sommaire de cette édition, nous reviendrons d'abord sur la cérémonie nationale de commémoration de la rafle du Veldiv organisée aujourd'hui à Paris, dans un contexte marqué par la recrudescence des actes antisémites. Quelques heures auparavant, en effet, une plaque rendant hommage à des justes parmi les nations a été vandalisée. Nous en parlerons avec Arnaud Klarsfeld. Nous prendrons ensuite la direction des États-Unis où la Coupe du Monde de football touche à sa fin après la victoire de l'Angleterre face à la France dans le match pour la troisième place. Place à la grande finale entre l'Argentine et l'Espagne. Nous analyserons les enjeux sportifs de cette rencontre avec Jérémy Chichportich. Enfin, dans notre magazine, nous reviendrons sur la rafle du Veldiv. Plus de 80 ans après cette tragédie, nous retracerons le déroulement de cette opération, le rôle des autorités française et la place qu'occupe aujourd'hui cet événement dans la mémoire nationale. Mais avant tout, voici les principaux titres de ces dernières 24 heures.
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1: Washington a lancé une nouvelle série de frappes contre des installations des gardiens de la Révolution, des sites de missiles et des infrastructures de drones après la mort de deux soldats américains en Jordanie. Trump affirme vouloir punir rapidement Téhéran et prévient que d'autres frappes sont prêtes. L'Iran riposte contre des intérêts américains et Téhéran affirme avoir tiré des missiles et des drones contre des bases américaines au Koweït et avoir visé des infrastructures au Bahreïn. Les autorités jordaniennes ont également annoncé avoir intercepté plusieurs missiles traversant leur espace aérien. Les combats dépassent désormais le face-à-face entre Washington et Téhéran, puisque le Liban, la Jordanie, Bahreïn, le Koweït et les Émirats sont directement touchés par les conséquences du conflit, faisant craindre une guerre régionale plus large. Le département d'État américain a publié une Worldwide Caution, une alerte mondiale à leurs ressortissants, mettant en garde les citoyens américains contre un risque accru d'attentats et de représailles iraniennes dans plusieurs régions du monde. La Cour suprême israélienne a gelé plusieurs dispositions de la réforme portée par le ministre des Communications Shlomo Karaï, estimant qu'elle pourrait favoriser une ingérence politique dans les médias audiovisuels à l'approche des élections. Shlomo Karaï a immédiatement annoncé qu'il contesterait cette décision. Un peu plus de trois mois des élections législatives, les sondages annoncent une compétition très serrée entre le Likoud de Benjamin Netanyahou et le parti Yachar de Gadi Eisenkot. Aucun bloc ne semble assuré d'obtenir une majorité de 61 sièges. Le président libanais Joseph Aoun doit rencontrer Donald Trump cette semaine. Beyrouth souhaite obtenir davantage de pression américaine sur Israël afin d'accélérer un retrait israélien du sud du Liban et de soutenir le déploiement de l'armée libanaise. Les compagnies aériennes prolongent les perturbations vers Israël en raison des tensions régionales. Plusieurs compagnies internationales ont repoussé encore la prise de leur vol vers Tel Aviv et d'autres destinations du Moyen-Orient. Certaines suspensions sont désormais prolongées jusqu'à la fin de l'été. La sécurité des prisons fait polémique en Israël. En effet, le gouvernement a approuvé une modification réglementaire permettant, dans certaines circonstances, l'utilisation de crocodiles. Et oui, je dis bien de crocodiles comme dispositif de sécurité dans des établissements pénitentiaires de haute sécurité. Cette mesure, soutenue par le ministre Itamar Ben-Gvir, suscite évidemment de vives critiques d'organisations de défense des droits humains. 13 habitations ont été détruites et des dizaines d'autres endommagées à Havat Gilad, une implantation en Cisjordanie. Plus d'une centaine de familles ont été évacuées. Les premiers éléments de l'enquête privilégient un départ de feu accidentel. Selon plusieurs médias israéliens, le gouvernement consacre désormais près de 50 millions de dollars à une campagne internationale de communication destinée à améliorer son image après les conflits récents et à contrer les campagnes de désinformation. Les tensions diplomatiques restent fortes, elles, autour du gouvernement Netanyahou, alors que la campagne électorale débute. Plusieurs analystes soutiennent que Benjamin

0: Netanyahou reste confronté à une opposition renforcée tant sur sa gestion de la guerre que sur les réformes institutionnelles engagées par sa coalition. Enfin, football, l'Argentine se prépare pour la finale de la Coupe du Monde. À l'éveil de la finale, Benjamin Netanyahou a adressé un message de soutien à l'Argentine et au président Javier Milei. Lionel Messi tentera de décrocher un nouveau titre mondial face à l'Espagne. Israël se prépare à l'éventualité de rejoindre une campagne militaire américaine élargie contre l'Iran après que les services de sécurité ont estimé, lors de discussions gouvernementales de haut niveau, que la probabilité d'une escalade significative dans un avenir proche a considérablement augmenté. Il s'agirait donc pour Israël, dans les prochaines semaines, de peut-être participer à une offensive. Au moins 4 points de contrôle de l'armée ont été érigés sur la route menant à la frontière nord de la bande de Gaza et ont été franchis par des militants colonisateurs radicaux qui manifestaient en soutien à la colonisation juive du territoire palestinien sans que les forces de sécurité n'opposent beaucoup de résistance. Bien que la marche se soit déroulée dans une zone militaire fermée et malgré les ordres formels de l'armée israélienne, la marche des milliers a bénéficié d'un large soutien de la part de membres du gouvernement israélien. Selon les organisateurs du groupe de colons de Nahala, 28 ministres et députés de la coalition y ont participé. S'exprimant à environ un kilomètre de la frontière lors de la marche, rassemblant des milliers de personnes, le ministre des Communications, Shlomo Karaï, a exprimé son soutien à la colonisation juive de Gaza. Il appelle à s'installer dans toutes les régions de terre concédées à nos ancêtres et à montrer à nos ennemis qu'il est inutile de s'en prendre à nous, à afficher une image significative de victoire. Il continue d'exhorter les Israéliens à s'enraciner profondément dans chaque terre concédée à nos ancêtres, y compris la région de Gaza. Plus tôt dans la journée, le ministre des Finances, Bezalel Smotrich, a été vu en train de serrer la main des manifestants et de leur offrir son soutien près du point de départ du parcours. Après avoir franchi la première barricade près de la plage de Zikim, les marcheurs se sont dispersés dans plusieurs directions, gravissant les dunes de sable pour contourner les jeeps de l'armée et les policiers. Certains manifestants ont atteint une colline jouxtant la clôture frontalière de Gaza. On ignore si les marcheurs ont réussi à pénétrer sur le territoire. Israël soupçonne un acte criminel après qu'un troisième avion d'Israël a été endommagé à l'aéroport de Luton en moins d'un an. Les autorités de l'aviation soupçonnent un acte criminel dans un incident survenu la semaine dernière à l'aéroport de Londres-Luton, lorsqu'un avion d'Israël a été endommagé par le tracteur d'avion alors qu'il était remorqué avant le décollage. Selon le rapport, Israël soupçonne que les dégâts ont été causés de manière malveillante avec une intention nationaliste et est en contact avec les autorités compétentes en Angleterre pour déterminer si tel est effectivement le cas. Israël avait précédemment indiqué qu'il s'agissait du troisième incident de ce type impliquant ses avions à l'aéroport de Londres en moins d'un an, ce qui renforcerait encore les soupçons quant à la nature accidentelle de l'accident. En réaction à l'annonce du maire de New York, Zohran Mamdani, selon laquelle il étudie les moyens d'arrêter Benjamin Netanyahou s'il venait à New York, le cabinet du Premier ministre affirme que le maire cherche à détourner l'attention du public de ses politiques désastreuses. La Cour pénale internationale est un tribunal d'exception qui n'a aucune juridiction sur les Américains ou les Israéliens, déclare le bureau du Premier ministre en référence à la Cour pénale internationale de La Haye. Le mandat d'arrêt fallacieux émis contre le Premier ministre Netanyahou l'a été par un ancien procureur de la CPI, Karim Khan, tombé en disgrâce quelques jours avant que les allégations d'inconduite sexuelle à son encontre ne soient rendues publiques. C'est ce qu'a poursuivi le bureau de Netanyahou. Israël, selon le bureau du Premier ministre, a pris des mesures sans précédent en temps de guerre pour minimiser les dommages causés aux civils dans sa lutte contre le Hamas, une organisation terroriste génocidaire qui utilise les Palestiniens comme boucliers humains et cible délibérément des civils israéliens innocents. Le comité constitutionnel du Likoud accepte d'accorder au Premier ministre Netanyahou 8 places réservées sur la liste de la Knesset qu'il pourra attribuer à ses candidats préférés et d'annuler purement et simplement les primaires si elles ne peuvent avoir lieu en raison d'une éventuelle situation de guerre. Capitulons ainsi de fait face aux efforts déployés depuis des mois par le Premier ministre pour obtenir un contrôle sans précédent sur la liste des candidats du parti selon les médias israéliens. Selon ce plan, la décision d'attribuer les sièges réservés à Netanyahou ne nécessitera pas plus l'approbation du comité central du parti, composé de 4500 membres, qui devait se prononcer sur la question ce jeudi. Le comité autorise également Netanyahou à convoquer un comité d'organisation composé de 5 maires du Likoud afin de déterminer la liste des candidats du parti si les directives de sécurité, telles que les restrictions sur les grands rassemblements, empêchent la tenue des primaires. S'adressant aux membres du comité, Netanyahou aurait affirmé qu'il restait favorable aux primaires, mais a fait valoir qu'il est possible que nous nous trouvions dans une situation sécuritaire exceptionnelle qui rendrait très difficile la tenue d'événements de campagne. Cela pourrait arriver le jour du vote ou avant, ce qui compliquerait le vote, a-t-il déclaré. Cette décision accorde à Netanyahou à la fois le quota élargi de sièges réservés qu'il avait exigé et une voie de secours pour remplacer les primaires par un comité après qu'il ait menacé d'annuler purement et simplement l'élection interne si ses demandes n'étaient pas satisfaites, et ce, malgré la résistance antérieure des députés du Likoud et des chefs des autorités locales qui s'opposaient aux deux mesures. À Paris, une plaque rendant hommage à une famille reconnue juste parmi les nations a été vandalisée à la veille de la cérémonie nationale de commémoration de la rafle du Veldiv. C'est une autre tragédie qui évidemment a lieu dans le cadre de la guerre avec Israël et d'une recrudescence des événements antisémites, notamment en France. Arnaud Klarsfeld, qui devait se joindre à nous aujourd'hui pour en parler, pour l'instant ne répond pas. Donc nous reviendrons vers lui un peu plus tard dans la soirée. Le chef d'état-major de l'armée israélienne, le lieutenant-général Eyal Zamir, affirme que l'armée suit de près l'évolution de la situation en Iran et maintient un niveau de préparation élevé. Nous avons surveillé aujourd'hui le lancement vers la région d'Aqaba et notre système de défense aérienne est en alerte pour protéger les citoyens d'Israël, a déclaré Zamir lors d'une visite en Cisjordanie aujourd'hui, selon les remarques fournies par l'armée. Nous sommes prêts à reprendre immédiatement le combat et nous agirons avec la plus grande fermeté contre quiconque nous fera du mal, a-t-il ajouté. Le secrétaire d'État américain Marco Rubio a salué les efforts du président libanais Joseph Aoun pour désarmer le groupe terroriste Hezbollah lors de leur rencontre à Washington aujourd'hui, a indiqué le bureau de Rubio. Rubio a salué le courage du gouvernement libanais sous la direction du président Aoun pour ses efforts déterminés visant à recouvrer la souveraineté du Liban, à désarmer le Hezbollah et à démanteler son infrastructure terroriste et à progresser vers la paix. La Coupe du Monde touche à sa fin. L'Argentine et l'Espagne s'affrontent ce soir en finale, tandis que l'Angleterre a décroché la troisième place en battant la France au terme d'un match assez spectaculaire. Mais cette petite finale continue de diviser pour beaucoup de joueurs et de supporters. Ils estiment qu'elle n'a que peu d'intérêt, alors que d'autres y voient une occasion de terminer le tournoi sur une bonne note. Pour en parler, nous recevons Jérémy Chiche-Portiche. Bonsoir.
1: Bonsoir.
0: Alors, avant de parler de la finale de ce soir, j'aimerais que vous nous disiez un mot sur cette victoire de l'Angleterre face à la France. Qu'est-ce que vous retenez, vous, de ce match complètement fou et de ce qu'il a dit sur les deux sélections? Je sais que vous n'êtes pas très content de l'issue de la Coupe du Monde pour la France, en tout cas.
1: Oui, mais surtout, ce match de la troisième place, c'était un peu le match que personne n'avait envie de jouer. On a vu un match assez impressionnant, spectaculaire, mais on a surtout quand même l'idée d'avoir des joueurs un petit peu démotivés, où on a fait beaucoup tourner, même si je pense que les Français auraient apprécié ça, gagner ce match. au final, c'est quand même le match que personne n'avait envie de jouer. C'est ce qu'a dit Thomas Tuchel. C'est vraiment le match que personne n'avait joué. On parlera sûrement après de l'intérêt du match de la troisième place. Mais pour ces deux équipes qui avaient pour objectif d'être jeunes du monde ou au moins d'aller en finale, je pense que c'était vraiment très compliqué de se motiver pour cette rencontre.
0: Et je parlais avec certains de mes collègues qui sont des grands supporters de foot, notamment nos collègues Marc Weiss, qui est donc le présentateur de Cannes en anglais, et il disait que pour lui c'était une aberration. Cette petite finale, que c'était même un américanisme, comme un peu la pause fraîcheur, etc., que c'était quelque chose qui n'avait pas lieu d'être dans la Coupe du Monde. Qu'est-ce que vous en pensez ?
1: Non, parce qu'en réalité, je ne suis pas d'accord avec tous les gens qui disent que ce match ne sert à rien. On parle d'américanisme, de tradition, c'est un match qui existe. Je ne sais plus exactement à quelle Coupe du Monde elle est instaurée, mais elle existe au moins depuis les années 50. Je vais prendre un exemple, la France qui finit troisième en 1958 après avoir perdu contre le Brésil en demi-finale, ça a été pendant longtemps une équipe légendaire de l'équipe de France. Donc c'est un match qui peut avoir un intérêt pour certaines sélections. Je pense au Maroc qui aurait peut-être voulu finir troisième en 2022 parce qu'ils étaient à un niveau où déjà ils ne s'attendaient pas à arriver. Mais on était là face à deux sélections qui avaient pour objectif véritablement d'être championne du monde. C'est pour ça qu'il y a une certaine amertume avec deux équipes qui n'avaient pas envie de jouer ce match. Est-ce qu'il faut supprimer cette rencontre ? Je n'irai pas jusque-là, parce qu'il y a certaines équipes, parfois, qui, en fait, elles vont en demi, c'est déjà un très beau résultat pour eux, et finir troisième, ça peut être un vrai beau moment pour eux. Là, on s'est retrouvé dans un cas d'espèce où on avait deux équipes pour qui perdre en demi-finale, en réalité, c'est un échec. Donc, ils n'avaient pas envie de jouer ce match.
0: Place maintenant à la finale, si vous voulez bien, Jérémy, Argentine-Espagne. Est-ce que, selon vous, la finale attendue avec les... C'est la finale que tout le monde attendait, quoi, avec les deux meilleures équipes du tournoi, ou vous auriez voulu voir une autre issue?
1: Alors, on me demandait ce que je voulais voir.
0: Non, mais évidemment, évidemment, évidemment. Mais je veux dire, si vous n'étiez pas français...
1: En réalité, moi, je pense qu'on a eu les demi-finales attendues, et à partir du moment des demi-finales... les trois matchs qui étaient possibles pouvaient être des finales attendues. Je vous avais parlé quand on préparait cette Coupe du Monde, je vous avais dit, moi, mes favoris, il y a la France, il y a l'Espagne, il y a l'Argentine. On a deux des favoris qui sont en finale. Donc je ne sais pas si c'est exactement l'affiche de rêve qui était absolument attendue, mais ça faisait partie d'une des affiches qui était possible et attendue avec du storytelling sur... les deux cracks barcelonais que sont Lionel Messi et Lamine Yamal, qui vont se rencontrer. Est-ce que ça va être le sacre encore plus définitif de Messi ? Est-ce que ça va être la passion de pouvoir entre Lamine Yamal et Lionel Messi ? On le saura dans 3 heures, mais c'est évident que c'est une très belle affiche.
0: Sur le plan tactique, à votre avis, où peut se jouer cette finale ? Quelles seront les clés du match ?
1: La clé, c'est toujours en fait ce que l'Espagne va imposer, parce que l'Espagne a ça de très particulier qu'ils imposent à chaque fois un style de jeu à leur adversaire et qui n'est pas forcément toujours très populaire. C'est ce qu'on va appeler la possession défensive, c'est-à-dire qu'ils vont confisquer le ballon pour empêcher l'autre équipe de jouer. On a toujours l'impression que l'Espagne, parce que c'est des joueurs qui sont très techniques, c'est une équipe très spectaculaire et très offensive, mais surtout leur style de jeu doit empêcher l'adversaire de jouer. C'est le piège, par exemple, dans lequel l'équipe de France est tombée, parce qu'on n'a pas été forcément absolument impressionné par la façon dont l'Espagne a attaqué, mais surtout comment elle a empêché l'équipe de France de jouer son jeu. La question, c'est de savoir, est-ce que l'Argentine va avoir les armes, parce qu'on n'est pas face à une sélection qui est tactiquement aussi rodée que l'équipe espagnole, mais où on a un joueur en particulier absolument exceptionnel qui peut débloquer toutes les situations, qui s'appelle Lionel Messi. Est-ce que ça va suffire pour trouver les solutions face à cette possession défensive ? Je pense que ça va être très intéressant à regarder, ça va être très intéressant à voir. Mais on va être dans une opposition de style où on a une équipe qui n'a pas forcément les meilleurs joueurs du monde, mais qui a peut-être le meilleur collectif du monde, face à une autre équipe qui a le meilleur joueur de l'histoire du foot, et qui est une équipe qui est complètement construite autour de lui. ça va être une vraie opposition de style.
0: Bon, Jérémy Sportif, on va bien voir, on est triste hein, que ce soit pas la France en finale, évidemment. Et,
1: on va pas remuer le couteau dans la plaie.
0: Voilà,
1: hein.
0: C'est ça. et en attendant, on invite les auditeurs de Cannes en français qui se trouvent en Israël de regarder cette finale de la Coupe du Monde sur Cannes 11, puisque nous sommes les diffuseurs officiels de la Coupe du Monde. Merci Jérémy Sportif d'avoir été avec nous pendant cette Coupe du Monde.
1: On se donne rendez-vous pour l'Euro.
0: Bien sûr. Au revoir. À Paris, aujourd'hui, c'était les commémorations de la rafle du Veldiv et une plaque rendant hommage à une famille reconnue juste parmi les nations a été vandalisée à la veille de la cérémonie nationale. Arnaud Klarsfeld était présent aujourd'hui à cette cérémonie organisée dans un contexte de recrudescence des actes antisémites en France et nous avons le plaisir de le recevoir ce soir pour en parler. Bonsoir.
2: Bonsoir.
0: Alors, vous étiez présent aujourd'hui à la cérémonie du Veldiv. Quel sentiment domine après cette journée de commémoration marquée par cette triste dégradation de la plaque, d'une plaque dédiée à des justes parmi les nations ?
2: Oh, il y a une forte montée de l'antisémitisme en Europe, et notamment en France, à la fois suscitée par... disons, la propagande de l'extrême gauche, celle des islamistes et de ceux qui les soutiennent, mais la République continue à honorer la mémoire des Juifs qui ont été déportés par l'État français de Vichy. Il y avait deux France, l'une qui a coopéré avec les nazis, qui a été complice des nazis dans l'arrestation des familles juives, et l'autre France, celle du général de Gaulle, celle des forces françaises libres, de la résistance et aussi de la population française, sans qui les trois quarts des Juifs de France n'auraient pas pu être sauvés. Et ces braves gens ont été nourris de valeurs républicaines et de charité chrétienne. Et lors des grandes rafles de l'été 42, en zone occupée comme à Paris ou en zone libre où il n'y avait pas d'Allemands en août 1942, ils ont vu que les familles juives arrêtées étaient destinées à un sort fatal ou en tous les cas un sort néfaste. Les enfants arrêtés avec leurs parents, les enfants déportés tout seuls comme ceux du Veldiv avec des adultes qui n'étaient pas leurs parents, ils ont protesté et ces protestations ont incité, et celles de l'Église ont incité Laval à freiner sensiblement le programme de déportation, d'arrestation et de déportation. Et c'est ainsi que les trois quarts des Juifs de France ont survécu, ce qui est un taux de survie exceptionnel en Europe. Et on le doit à la population française et il faut le rappeler.
0: Alors, Arnaud Klarsfeld, on ne vous présente plus et on ne présente plus l'œuvre de votre vie ni celle de vos parents au regard de la transmission de la mémoire de la Shoah. Vous parliez de la recrudescence de l'antisémitisme partout en Europe et aussi en France. Est-ce que vous avez le sentiment que la mémoire de la Shoah est aujourd'hui plus contestée qu'auparavant dans le cadre de cette recrudescence ?
2: Non, j'ai pas l'impression. Ça, j'ai pas l'impression. La République continue à transmettre cette mémoire, continue à venir à cette cérémonie qui est organisée chaque année. Deux ministres parlent, c'est une grande cérémonie. À l'école, on enseigne la mémoire de la Shoah, on enseigne aussi la vie de mes parents et leur rôle dans la perpétuation de cette mémoire. Il y a évidemment certains quartiers où on ne peut pas enseigner la Shoah. Il y a de nombreux professeurs qui le disent, mais sinon, la République fait le nécessaire pour transmettre cette mémoire. Des plaques sont apposées sur les édifices où ont vécu les enfants, les familles juives. Dans les lycées, il y a aussi des plaques rappelant que des enfants juifs étaient là. Donc, là-dessus, la République fait ce qu'il faut pour transmettre cette mémoire. Il y a beaucoup de reportages à la télévision, des documentaires, etc. Mais l'antisémitisme a muté aujourd'hui. L'antisémitisme aujourd'hui, c'est l'existence de l'État d'Israël qui, lui, est fortement contesté. Et on voudrait, pour certains, en tous les cas, le voir disparaître. Et il est rendu, comme on rendait autrefois les Juifs responsables de tous les malheurs du monde, aujourd'hui c'est Israël qui est rendu responsable par certains, et notamment à l'extrême gauche, des malheurs du monde.
0: Merci Arnaud Klarsfeld pour votre
2: merci
0: témoignage.
2: À vous.
0: Bonne soirée.
2: Shavuatov.
0: Shavuatov.
2: Voilà.
0: Au revoir. Le Wall Street Journal a publié de nouveaux détails sur les efforts présumés du gouvernement israélien pour endiguer le sentiment anti-israélien croissant aux États-Unis par le biais des médias et des influenceurs. La semaine dernière, le magazine Time a rapporté que Brad Pascal, qu'il décrivait comme l'ancien directeur de campagne présidentielle et gourou du numérique de Trump et sa société Clock Tower X, avait été sollicité en septembre 25 2025 par une agence de publicité pour mener une campagne d'influence aux États-Unis au nom d'Israël. Le contrat de 45 millions de dollars comprend des millions de SMS envoyés par intelligence artificielle à des téléphones portables américains par un groupe appelé Friends of Peace, selon le Wall Street Journal, qui ajoute qu'Israël a retenu les services de 6 entreprises au cours de l'année écoulée et qu'une trentaine d'Américains se sont enregistrés comme nouveaux agents étrangers pour Israël. D'après le rapport, les textes générés par l'IA sont produits par Sparkfire, qui aurait perçu au moins 6,5 millions de dollars. Il est 21h26 et nous voici à la fin de cette édition. Merci à Nathalie Blanquette pour le travail en technique. Vous étiez avec Rachel Haddad, Shalom de Jérusalem.
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2: Voilà, nous commençons ce magazine avec notre invité de ce soir, Valérie Shapira, bonsoir.
3: Bonsoir David.
2: Alors Valérie Shapira, je voudrais vous présenter près de nos auditeurs et auditrices en français, de Radio Cannes en français. Vous êtes représentante d'une association très célèbre, très connue, qui s'appelle Les Filles et les Fils des Déportés Juifs de France, l'association qui a été créée par Serge et Beat Klarsfeld il y a pas mal d'années, et vous êtes en fait celle qui représente cette association en Israël, c'est bien cela?
3: C'est exact, depuis 1999, je faisais avec mon papa, et depuis 5 ans toute seule.
2: Alors, vous, en tant que représentant de cette association, vous organisez tous les ans, à l'occasion du Yom HaShoah, de la journée de la Shoah, une cérémonie très importante qui se déroule à Roglit, là où il y a le mémorial des déportés juifs de France, pour une cérémonie en français, pour le public français, avec lesquels, dans lequel vous invitez des personnalités officielles comme Monsieur l'ambassadeur et les différents consuls de France en Israël, c'est cela?
3: C'est exact.
2: Voilà, alors, pardon?
3: Avec tout le public francophone qui veut venir.
2: Ça, c'est Yom HaShoah. Alors, aujourd'hui, nous vous avons appelé parce que dans deux semaines exactement, en fait, le 16 et le 17 juillet prochain, nous allons commémorer, vous allez commémorer une triste date dans l'histoire de la déportation des Juifs de France, c'est la rafle du Veldiv. Est-ce que vous pouvez nous en parler un petit peu pour ceux qui, j'espère pas, mais n'en auraient pas entendu parler?
3: Alors la rafle du Veldiv, c'est pas, oui, en général on fait aussi une cérémonie, on l'a fait l'année dernière pour les 80 ans de la rafle du Veldiv, on fait pas cette année, on fait à peu près tous les 2-3 ans au mois de juillet, on fait une cérémonie à Yad Vashem. La rafle du Veldiv, c'est, pour ceux qui ne savent pas, c'est la première rafle qui a lieu à Paris, où on a pris également des femmes et des enfants. D'autres rafles ont eu lieu avant, mais c'était uniquement des hommes. Là, c'est la première, ils ont pris des femmes et des enfants. La rafle du Veldiv s'est déroulée sur 2 jours, le 16 et 17 juillet, et elle devait avoir lieu normalement du 13 au 15 juillet, mais 14 juillet oblige, on l'a déplacée du 16 au 17 juillet.
2: Alors, permets-moi de te rajouter que la date, c'est 1942, pour ceux qui n'en auraient pas entendu parler encore une fois, mais ça vous semble, je sais, évident pour vous, mais il faut le rappeler aussi à nos auditeurs.
3: Voilà. Ah oui, bien sûr, 1942. L'année dernière, nous avons fait une grande cérémonie pour les 80 ans. Donc là, ça va faire 81 ans. Mmh. L'arabe du Veldiv, c'est au total, au niveau chiffres, c'est 12 884 juifs qui ont été arrêtés.
2: Donc ça comprend femmes, hommes, femmes et enfants, comme vous l'avez dit.
3: Voilà, 3031 hommes, 5802 femmes, 4051 enfants, dont 800 avaient moins de 6 ans.
2: Alors il faut rappeler quand même, Valérie, que cette rafle, a été demandée par les Allemands. C'était en fait pour débuter les déportations vers l'Est, c'est-à-dire qu'il fallait un quota. Les Allemands, je suppose, en attendaient un peu plus. Ils ont été déçus du chiffre. Mais il faut rappeler, et peut-être vous allez développer ce sujet, que c'est la rafle où vraiment la collaboration française, René Bousquet à sa tête, ont participé de plein pied en mobilisant les autobus, la police française en grand nombre avec des fichiers des adresses de juifs qui s'étaient fait recenser en 41. Est-ce que vous voulez peut-être nous en parler de cette collaboration?
3: Bien sûr. Alors d'abord, ça suit ce qu'on a appelé la conférence de Wannsee qui a eu lieu en Allemagne, qui a eu lieu le 20 janvier 1942, où a été définie la solution finale. De là, le gouvernement français accepte de prêter main forte à ce projet. En fait, au départ, les Allemands voulaient déporter les Juifs entre 16 et 55 ans. Vous avez Pierre Laval qui propose d'abaisser la limite d'âge à 2 ans et d'autoriser la déportation des hommes jusqu'à 60 ans. Ils ne voulaient surtout pas séparer les enfants de leur mère. Donc c'est René Bousquet qui propose aux Allemands, au commandant supérieur de la SS, de donner main forte aux Allemands avec la police qui est très forte pour lui. Mmh.
2: Oui. Et là, en fait, on atteint le summum de la collaboration française, on peut le dire comme cela, puisqu'en fait, toute l'administration française est mobilisée pour arrêter les Juifs. Et on peut peut-être le souligner aussi, après cette rafle, eh bien, les Juifs qui sont donc arrêtés dans la zone dite libre, eux aussi, ceux qui se trouvent dans des camps d'arrestation, des camps d'internement, sont livrés à Drancy aux mains des Allemands.
3: Oui, oui, complètement. C'est de la zone libre, les camps d'internement tels que Gurs, qui est un des plus connus, ont été livrés aux Allemands. Et pour revenir sur donc, la rafle du Veldiv, vous avez donc le 3 juillet, vous avez Pierre Laval qui évoque l'opération demandant que le recensement des Juifs français qui avait été effectué en octobre 1940 soit mis à jour. Mmh. Le 4 juillet, vous avez un groupe de travail présidé par le commissaire général aux questions juives, Louis Darquier de Pellepoix, qui est mis en place. Il réunit les responsables des services administratifs qui devront préparer les rafles des 16 et 17 juillet.
2: Alors, donc, oui, excusez-moi,
3: avant,
2: je vous laisse
3: parler. Il fallait préparer aussi un peu les Français. Donc vous avez à ce moment-là une énorme campagne de propagande qui est activée en France. Alors sur les écrans parisiens, par exemple, on peut revoir le film de propagande nazie, Le Péril jaune. Vous avez les journaux antisémites tels que Le Cri du Peuple ou Au Pilori qui eux aussi font des articles de plus en plus anti-juifs. Donc tout ça, c'est pour pouvoir mettre dans la tête également des Français de la préparation de cette rafle.
2: Mmh. Alors je sais qu'il y a eu des protestations parce qu'il y a eu des scènes terribles de familles qui ne voulaient pas partir, qui ne voulaient pas être arrêtés. Il y a eu même des suicides. Ces Juifs-là ont été tout d'abord arrêtés, mis dans un gymnase. Je crois que nous sommes nombreux à avoir vu le film qui retrace cette rafle, qui s'appelle aussi La Rafle. Est-ce que le film est fidèle aux événements de ce qui s'est passé à cette période ?
3: Oui, très très fidèle. D'ailleurs, Serge Klarsfeld a aidé à la réalisation du film, pour tout le côté historique. C'est un des films qui est très très fidèle, et qui est, pour la jeunesse, c'est très bien, parce que beaucoup de jeunes en France, surtout, ont été voir Gad Elmaleh, n'ont pas été voir La Rafle. Mmh. Donc ça, c'est pour moi, les films tels que La Rafle du Veldiv sont excellents pour l'histoire des enfants.
2: Alors, on sait qu'il y a eu aussi, comme on l'a rappelé, pas seulement des collaborateurs et pas seulement de la collaboration, mais la rafle du Veldiv a aussi suscité des protestations de personnalités religieuses, dont je me rappelle le cardinal de Saliège, qui était à Toulouse. En fait, est-ce que les Français étaient d'accord sur le principe de cette rafle ?
3: Les Français ont été choqués de voir les femmes et les enfants qui ont été pris. Vous savez, il y avait beaucoup de gens qui étaient au courant qu'il allait y avoir une rafle, parce que ça parlait, on avait heureusement des résistants. Et les hommes sont partis se cacher, parce qu'avant, on n'aura fait que les hommes. Et donc les femmes et les enfants sont restés à la maison. Et quand ils ont raflé aussi les femmes et les enfants, c'est là que le peuple français a commencé vraiment plus dans la tête à se mettre dans la résistance. Ils ont vu, pour eux, ils ne pouvaient pas aller dans les camps de travail. On ne pouvait pas emmener un vieillard de 80 ans, un enfant de 2 ans dans les camps de travail. Parce que pour eux, c'était prendre les Juifs et les emmener dans les camps de travail. Et là, ils se sont rendus compte que ce n'était pas du tout ça.
2: Et la grande question qu'on se pose, c'est est-ce que vraiment les Français savaient quelle serait la destinée de ces Juifs qui avaient été arrêtés par la police française, il faut le rappeler, et mis à Drancy. Parce que Pierre Laval, par exemple, dans son procès en 1945, déclare qu'il ne savait pas exactement, il s'imaginait que c'était dans les camps de travail.
3: Oui, on demandait à tout le monde de prendre une petite valise, de l'emmener comme ça. Oui, beaucoup de policiers ne savaient peut-être pas, beaucoup de gendarmes peut-être qui sont venus arrêter ces Juifs français ne savaient pas, mais les responsables, oui, ils le savaient.
2: Alors on le voit dans le film La Rafle, justement, qu'il y a un policier qui essaye d'aider les Juifs, mais il n'a pas beaucoup par rapport au nombre de policiers qui, je dirais, s'attellent à cette tâche macabre d'arrêter les Juifs famille par famille. D'après vous, d'après ce que vous connaissez, vous savez quel a été le pourcentage de résistance au sein des policiers, au sein des pompiers, tous ceux qui ont...
3: Je ne connais pas le pourcentage, mais il y a eu quand même... moi, je peux vous donner l'exemple de mon père qui a été arrêté. Donc, on a arrêté les familles ensemble. On les emmenait dans les commissariats ou dans les écoles du quartier. De là, les fiches étaient prêtes et on les envoyait soit donc au Vélodrome, soit à Drancy. tout dépendait si c'était une famille ou si c'était des adultes seuls. Et vous avez quelques policiers, comme celui qui a recueilli mon père et sa famille, et qui leur a dit de rentrer chez eux parce qu'ils sont arrivés en retard. Vous avez des policiers qui ont prévenu aussi les gens, qui ont prévenu les familles, mais tous n'ont pas été honorés. C'est ce qu'on appelle les justes de tous les jours.
2: Oui. En fait, cette.
3: Et là, vous avez le pompier qui est aussi très connu, que vous voyez dans la scène de l'arabe du Veldiv, qui donne à boire à ces juifs.
2: Oui, ça aussi, c'était un acte, je dirais, d'humanité.
3: De bravoure.
2: Est-ce que cette rafle a été un tournant dans l'histoire de la persécution des juifs, d'après vous, en France ?
3: Oui, complètement. Pour plusieurs raisons. D'abord, c'est là où on a commencé à arrêter vraiment, véritablement, ce que je vous dis, les femmes et les enfants. Et ensuite, c'est le peuple français. Les Français se sont rendus compte qu'on arrêtait aussi ses enfants. Et c'est là où ça a commencé à avoir tous les services de résistance pour faire passer les enfants en Suisse, pour les mettre dans des maisons de Lozé, des maisons d'enfants, dans les églises. Oui, c'est là où vraiment ça a été le tournant, un des grands tournants de la Seconde Guerre mondiale.
2: Oui, alors je rappelle juste que la rafle du Veldiv, on l'appelle comme ça parce que c'est la rafle du vélodrome d'hiver, hein, c'est le vélodrome où les juifs ont été pendant quelques jours arrêtés dans des conditions sanitaires qui étaient absolument épouvantables, ça on le voit très bien dans le film. Qu'est-ce qui explique en fait la motivation de l'administration française, des policiers, de René Bousquet, d'arrêter les juifs, de coopérer avec les autorités allemandes d'après vous ?
3: Alors, il y avait aussi des accords. Bon, c'était déjà un gouvernement qui était assez antisémite, mais vous avez aussi des accords. Par exemple, excusez-moi, j'ai perdu son nom. Bousquet, par exemple, Bousquet a accepté de mettre les fonctionnaires de son ministère au service des Allemands, mais en échange, il a obtenu autre chose. Il a obtenu la promesse de diriger un corps de police unifié.
2: Donc en fait, c'était
3: Louis Darquier de Pellepoix qui n'était rien, ont pris du grade, ont pris des.
2: Oui, Darquier de Pellepoix qui était devenu commissaire général au commissariat des questions juives.
3: Voilà, qui après-guerre a dit qu'il n'y avait que des poux. Enfin bon.
2: Voilà.
3: Il n'y avait que des poux à Auschwitz.
2: Et en fait, ce que vous dites là, c'est qu'il y avait aussi un antisémitisme larvé qui datait sûrement des années 30 et qui a motivé ces hauts fonctionnaires français à collaborer dans le pire avec l'ennemi allemand.
3: Complètement. Complètement. Puis la propagande, avec tous les journaux antisémites. Mais l'antisémitisme en France, vous devez le savoir mieux que moi, ça a vraiment commencé vraiment débuté aussi avec de l'affaire Dreyfus.
2: Alors, une chose qui est importante de rappeler, ça c'est très important, c'est la reconnaissance de la responsabilité de la France. Car quelques années, près de 53 ans d'ailleurs, après la rafle du Veldiv, un président français, pour la première fois, le président Jacques Chirac en 1995, reconnaît la responsabilité de l'État français dans les crimes qui ont été perpétués contre les Juifs en France. Et donc, il reconnaît la faute du gouvernement français dans cette rafle. Est-ce que, pour vous, c'est une consolation ?
3: C'était un retournement de situation. Vous avez jusqu'à Jacques Chirac, vous aviez François Mitterrand qui allait quand même mettre des fleurs sur la tombe de Pétain tous les ans. François Mitterrand disait que c'était pas la même France, que c'était la France de Vichy, que c'était pas la même chose. Or Jacques Chirac a dit que c'est vraiment la France et les Français qui ont aidé et ça a changé. Et vous avez tous les présidents qui ont suivi, qui ont continué dans le même langage que Jacques Chirac, en précisant bien que c'était la France était responsable.
2: Donc pour vous, la France a réalisé son devoir de mémoire, ça y est ?
3: Elle n'a pas fini de réaliser son devoir de mémoire.
2: Est-ce que vous pouvez nous expliquer ce que vous venez de dire ?
3: Le devoir de mémoire, il doit se continuer. Quand vous voyez malheureusement ce qui se passe en France en ce moment, vous avez vu ce qu'il y a, le mémorial à Nanterre qui a été complètement dégradé, etc. Il faut que vraiment même la jeunesse, tout le monde, sache le devoir de mémoire, il ne doit pas s'arrêter parce que le président de la République a dit oui, c'est la France qui a fait l'Arabie du Veldiv, c'est la France qui a donné les Juifs. Vous avez des gars chanistes, toujours encore aujourd'hui, qui vont vous expliquer qu'on a voulu donner que les étrangers et pas les Juifs français. Mon grand-père maternel était français, était en France, a été militaire français en 1940 et il est parti par le premier convoi vers Auschwitz. Il faut continuer à expliquer. Vous avez des délégations, ils vont vous dire, voilà, comme ils ont pu dire, il n'y a rien de vous. Il faut qu'il y a pu dire que les seules personnes qu'on exterminait à Auschwitz, c'était des poux. Et ça continue encore aujourd'hui.
2: Alors, qu'est-ce que vous répondez aux gens qui disent, bon, écoutez, la Shoah, vous en parlez tout le temps, il y a des films qui sortent tout le temps, des livres, des témoignages, on ne parle que de ça. Des fois, on oublie qu'il y a eu d'autres génocides, comme le génocide rwandais ou dans d'autres régions. Ça suffit de parler de ça. Ça y est, on en a déjà trop entendu parler.
3: Alors, déjà, par rapport aux autres génocides, vous savez que vous avez tous les professeurs et vous avez, par exemple, les Rwandais, je vous donne un exemple, les Rwandais, ils viennent tout le temps en Suisse pour apprendre comment, justement, expliquer ce devoir de mémoire après pour leur génération. Mmh. Nous sommes les derniers témoins. Les derniers témoins qui ont été déportés, ils ont 90 ans, ils ont 100 ans. Les enfants cachés, ils ont minimum 80 ans aujourd'hui. C'est des gens qui sont amenés malheureusement à disparaître. Il ne va plus y avoir personne. Je trouve qu'aujourd'hui, nous sommes les témoins de ce témoin. De ne plus se rappeler, de ne plus se devoir de mémoire. On a besoin de savoir. C'est l'histoire du peuple juif.
2: Mais justement, il y a des personnes qui vous, oui, y a des personnes qui vous disent, ça y est, on en a entendu parler. Il y a énormément de livres qui sont sortis. Il y a énormément de films, de documentaires. Ça y est, maintenant, on en a parlé. Mais arrêtez, ça suffit. Vous en faites toute une histoire, alors que ça y est, c'est connu. On le sait.
3: On le sait. Alors, je parle beaucoup avec la jeunesse qui veulent aussi savoir, qui veulent aussi apprendre. Et moi, je suis le témoin de témoins. Et je voudrais repasser après ce témoin. C'est comme les courses de relais, on se passe le bâton. Nous sommes les derniers témoins, nous sommes les témoins de ces témoins. Et les jeunes en redemandent. Mmh. Et les jeunes en redemandent, et à nous de trouver maintenant des nouvelles méthodes. Vous avez avec, maintenant, vous savez, les lunettes, où on peut voir comme dans les jeux, et on peut visiter Auschwitz. Si ça
2: mais
3: se crée,
2: vous pensez qu'il y a de quoi encore en parler?
3: Bien sûr, d'accord. Il y aura toujours de quoi en parler, on peut apprendre tous les jours.
2: Alors, peut-être, je voulais vous poser une dernière question. Est-ce qu'on a vraiment appris quelque chose de la Shoah? Là, je vous pose la question en tant que ex-manifestant dans les années 70-80 contre l'extrême droite, où on disait que après Auschwitz, maintenant, tout le monde a compris ce que l'antisémitisme pouvait amener comme catastrophe et comme barbarie humaine. Or, nous avons été témoins depuis ces années-là d'autres génocides, comme on l'a cité, le génocide rwandais, mais aussi d'autres grands massacres lors de la guerre du Kosovo et lors d'autres guerres. Donc, est-ce que finalement l'humanité a appris quelque chose d'Auschwitz? Est-ce que Auschwitz a fait comprendre au monde, est-ce que vraiment il a pu éviter d'autres génocides? Et on voit que dans l'histoire, c'est pas le cas.
3: Alors d'abord, quand vous parlez du génocide rwandais, c'est qu'il n'y a pas du tout été au même niveau que le génocide, que la Shoah, que 6 millions de juifs qui sont morts. Et le chiffre, à mon avis, est certainement bien au-dessus, puisqu'après nous avons eu la Shoah par balle, etc. Donc les chiffres augmentent. Vous avez des familles entières qui ont été complètement dissimulées. Donc il n'y a même plus personne pour remplir un dossier sur leur famille. Auschwitz a pu nous apprendre plus jamais ça?
2: Plus jamais ça? Justement, est-ce que vraiment plus jamais ça? Est-ce qu'on n'a pas tué 1 million de Rwandais avec des hachettes? 1 million, même si ce n'est pas 6, c'est quand même un chiffre très très très très important, très très très lourd. Est-ce qu'on a vraiment appris? C'est ce que je vous demande. Est-ce que vous avez l'impression que le monde a appris?
3: Tout le monde n'apprendra pas d'Auschwitz. Tout le monde n'apprendra pas d'Auschwitz. Mais Auschwitz, vous savez, c'était une machine de guerre. Les camps de concentration, les camps d'extermination, c'était une machine de guerre. C'est pas comme au Rwandais où vous y prenez les haches et c'était les uns contre les autres, c'était une guerre civile. C'était une machine de guerre. Vous aviez des diététiciens dans les camps d'internement. Et pour savoir exactement combien de calories il fallait donner aux gens. Mmh. C'était les trains qui devaient arriver à telle heure, qui partaient à telle heure. Mmh. Quand vous voyez les télégrammes,
2: c'est une machine de guerre. Ouais,
3: c'est une machine de guerre. Mmh. Ils ont reçu un télégramme où on peut lire Auschwitz est encombré, allez sur Sobibor et Majdanek. C'était une vraie machine de guerre. Mmh.
2: Valérie Shapira, merci de nous avoir entretenu au sujet donc de cette date qui s'approche, le 16 et 17 juillet 1942, dans exactement 2 semaines. Et vous l'avez dit au début de cette interview, tous les 5 ans, vous organisez donc une cérémonie le 16 juillet de chaque année. Ça, c'est ce qui concerne la rafle du Veldiv. Mais évidemment, je rappelle que vous organisez une cérémonie annuelle, régulière, à Roglit, à l'occasion de Yom HaShoah. Ça commence d'ailleurs à 10h du matin, au moment de la sonnerie solennelle qui retentit dans tout le pays. Et ça dure jusqu'à midi avec des discours d'anciens, de témoignages d'anciens déportés, des témoignages d'officiels aussi et d'ambassadeurs. Je tiens à vous remercier pour avoir répondu à nos questions, qui n'étaient pas des questions faciles.
3: On fait aussi également souvent, en général, la rafle du Veldiv, je vous dis, on fait à peu près tous les 2 ans, mais sûr tous les 5 ans. Et on fait aussi également une cérémonie le 21 janvier pour ce qu'on appelle le Yom HaShoah Ben Lomi, le jour de l'international de la Shoah.
2: Très bien, alors j'espère que nous vous retrouverons avant le 21 janvier prochain, en tous les cas, sous nos ondes de Radio Cannes en français. Merci et shalom.
3: Shalom, au revoir.